0: 3 ans.
1: Je sais pas, moi j'ai 3 ans.
0: Tu dis j'ai 3 ans.
1: J'ai 3 ans.
0: C'est papy qui joue de la guitare.
1: C'est papy qui joue de la guitare.
0: Plus fort encore.
1: C'est papy qui joue de la guitare.
0: C'est papa qui chante.